0: 给我孩子们一个健康一点的早餐，就给孩子们有这个甜蜜的时刻。C'est fini.
1: On va à l'école.
2: Ouais.
1: L'assiette dans l'évier. Toi aussi, tu descends l'assiette dans l'évier. T'as bien mangé?
0: 也是让他们收拾啊，一定要帮忙。
1: 走吧。Allez.
2: On y va à l'école.
1: On y va à l'école. J'en suis. Bravo. Ouvre, ouvre. Oh, avec moi. Avec moi.
2: Attends, papa, je vais avec le chapeau.
1: Ah, voilà.
2: Ça y est. Il y a une énorme goutte d'eau. Papa, t'as quoi, moi ?
0: 我也是愿意让他多睡觉，因为我可以负责一些东西，我们互相照顾，互相在乎彼此，给彼此力量。
1: 哎，起来，我给你吃好吃的。我准备两个煎鸡蛋。

0: okay,
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2: La Chine, pour moi, c'est un pays impressionnant.
3: T'attends. Nous, on va se débrouiller.
4: Alors, on manque de rien, certes, mais vous me manquez.
5: 真的从他们三个的眼神中感受到了深深的羡慕和嫉妒。
6: 他们都想过来，
5: 是吧？
4: Moi aussi j'ai des petits cadeaux, mais je pense que ça serait trop facile de vous les donner comme ça. Ce que je te propose, c'est faire un petit jeu.
1: Ah, oui.
4: Si tu gagnes, t'as un cadeau. Est-ce que tu joues?
1: Allez.
4: Oui, t'es prêt?
7: Toi aussi, t'es prêt?
4: Alors, vous allez poser votre doigt et je vais compter jusqu'à 3. D'accord? Si à 3, je vous attrape le doigt, toi tu as gagné. Et toi? Rien du tout, d'accord? Donc bonjour pour de bon. Et celui qui est.
5: 他们家的家庭氛围好好，我好喜欢。
4: 2. Eh, j'ai pas dit 3. 1. Il faut poser le doigt, il faut poser le doigt. Vous avez tous les deux gagné.
1: Arrivo!
6: 幸福感爆棚！
5: 我奶奶亲自做的黑莓果酱，哇，那就是一个绝！哎呦，反正一大堆好吃的，就是特别的开心，特别的惊喜。
1: 哎 ，Claire, on fait un petit bouclier pour toi.
4: Trop bien.
1: Chinoise et
4: cinéma.
1: Cinéma.
4: Cinéma.
1: Tu as mangé.
4: Cinéma. Oui. Bonjour, ça va.
1: Oui.
4: Chien. Chien.
8: Chien.
1: Chien.
4: Chien.
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2: 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Chien. Pouvoir revenir en France et partager ce que j'aurais appris, y compris avec mes enfants, et l'utiliser quand je reviendrai pour un prochain voyage.
4: Wow!
5: 太可爱了！
9: 可以发挥一些搞笑的、有趣的、笨笨的都可以，就是我们喜欢这样的热闹。
1: 哒哒！哇 ！Chinese artisan, it's a limited version. It's an earring, but it's totally handmade. Each one costs 1 month to make.
2: Je suis très fière d'avoir ces cadeaux qui sont fabriqués par des artisans de grande valeur et que j'aurai plaisir à sortir avec des tenues. Ça m'a fait très plaisir.
5: Ah, wow. 可爱，欢迎欢迎妹妹。哎，我觉得这性格特别的可爱哈，
10: 就你看，突然就翻了一个跟斗。
5: 对对对，而且他提到了一件事情。就是我觉得你们可能会更加有感触，就是现在中国入境的政策很便捷，现在不用签证的话，你直接就拿着护照就能来。
11: 大概10年前，我从国外回来的时候，落地海关，你要遇上旅游旺季的时候，你可能要在那过海关排队大概40分钟、1个小时，甚至更长。现在我们拿着护照直接走快速通道，一刷护照，然后一刷脸过去了，1分钟。
1: 现在最慢的就是那个外国人入境冲道，特别慢。然后，所以我们每次从法国回来，就是探亲回来以后，他特别开心，因为他拿到无薪卡了，他就跟着我走中国通道，你知道，还跟那边
5: 外国人打招呼，是吧？
3: 跟我打招呼，
1: 你看，我去了，我1分钟我就通关了，你们排着吧。
5: 但是看这里的时候，我还有一个觉得很有意思的场景，就是当这个闹闹的妹妹要来的时候，家里的就一直在那儿开会，然后小朋友们也要发表自己的意见啊，很民主的一个家庭环境。我有时觉得这种民主的这个家庭氛围是小朋友会很喜欢。我在想，如果我小的时候就是父母万事跟我商量的话，可能我会更早的对这个家庭有责任。

0: 不同味道都会不一样。哇，
1: 合作愉快。
2: 怎么样？好了，
1: 哒哒，
2: 来，阿玲上菜。
1: 来吃。
2: 来喝。
1: 这个要，你别催他，别催他了。女生是这样的。
2: 大大哥，
3: 大大哥，大
2: 大哥。
4: 成功。
5: 喂喂，成功吗？
4: 我来，来，来，
5: 来，
4: 来，来，来，来，来，
2: 来来来来来
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2: 你过来吧。
1: 哎，我要 préparer
6: des baguettes pour moi.
2: Allez.
6: Alors,
1: où ça?
2: Ah oui.
6: Attends, tiens quoi?
0: 就是大家都很开心，然后呢，气氛也很欢快，吃的也都很好吃。
1: 抓拍抓拍，
0: 啊去啊去。
2: Santé, grande, cheers.
7: 哥哥。
6: Ah oui, c'est des.
1: C'est pour les enfants.
6: Mais c'est pour mamie Jojo.
1: Voilà. Eh oui, c'est pour les enfants.
6: Eh oui, d'accord.
0: 叫他用筷子，儿童筷。
3: Tiens comme ça, est-ce que
7: j'utilise le truc rouge?
4: Ah, les baguettes.
3: Non mais comme ça, regarde.
7: Oui. Yeah.
2: Allez, allez.
3: Oh, yeah. Bravo. Oh, yeah. Bravo.
8: Après.Je me suis réentraînée avec les baguettes parce que je savais qu'on allait aller au restaurant et je ne voulais pas être ridicule et savoir bien les tenir, c'est important.
2: Il y a une salade française faite par Arthur.
6: C'est vrai ?
2: Merci Arthur.
1: Merci Arthur. Voilà.
2: Il y a le Kung Pao Jiding qui est un plat traditionnel chinois à base de poulet, de petites cacahuètes, délicieux fait par Chong Chong.
6: Et avec, c'est du poireau ?
2: Oui.Patate avec saucisse piquante chinoise qui s'appelle Laro, qui est délicieux, fait par Jian.
6: Merci Jian, j'ai déjà goûté.
2: Champignons et légumes, voilà. Ça, c'est du tofu croustillant fait par moi.
6: Oh.
2: J'adore faire le tofu croustillant.
6: Moi, je vais reprendre des patates de Jian. Mais tu sais, ta salade était très bonne. Hein?
2: Oui. C'est vrai que la salade d'Arthur.
1: We don't repeat every day.10 days, you will not eat a single dish, repeat themselves.
6: Wow, ça vous demande du boulot, hein?
2: En 12 ans en Chine, mais je découvre des nouveaux plats constamment.
7: Oui, c'est vrai. Notre pays de la cuisine chinoise est si riche.吃不过来啊，他就算在中国吃，我老公经常说他在中国吃了12年，他还没有吃完整。
1: 哇！那些欧洲人铺的 dish 的北京或者蒙古沙葱 ，because they put the chives in between the lamb. They put the chives between the lamb. So yeah, 涮锅是老北京的 ，old Peking Chinese with the 麻酱。I've seen the culture of the Baijiu is strong. Every table for the official meeting, family gathering, all my uncles loved it. They drink little, and it's funny, like when you doing qinqin with people, you always go lower and lower and lower. So people always trying to.
8: C'est ce qui a toujours réuni les hommes autour d'une une bonne table.
2: Oui. Un bon
8: vin. Alors, non, je trouve ça bon, mais je ne pourrais pas boire un verre.
7: Ah, c'est bien.
1: Mais ça a dû